0: mois, d'autres deux ans. Mais tout le monde sait que bon, le cul ça se calme une fois ou l'autre. Et après c'est quoi? Et sur quoi ça peut tenir combien de temps? Est-ce que ça existe d'être heureux longtemps avec quelqu'un? J'ai plus de réponse. J'ai que des questions.
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